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avec la voix de Tina Turner. 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Ah bah ça c'est un très bon souvenir pour démarrer ce week-end party. Le bonjour chez vous. En tout cas, merci de nous avoir choisis pour partir en musique pour cette matinale. Le week-end party, c'est pas que de la musique, mais c'est aussi le samedi consacré à la promotion des artistes, puisque nous recevrons tout à l'heure à 10h les deux invités PVL et Carole dès 10h. Un rendez-vous à ne surtout pas manquer. On va découvrir les deux artistes, le duo Impact du moment. On en parlera tout à l'heure dès 10h dans ce week-end party. En tout cas, merci d'être là sur les différentes fréquences à travers l'île de la Réunion 7, hein, l'ouest, l'est, le nord, le centre de l'île. On est là, on est partout dans ce week-end party, mais on parle aussi également du rendez-vous incontournable. D'ailleurs, bonne fête de la musique à tous. Et puis, si vous n'avez rien prévu ce soir, eh bien, du côté de Saint-Jean, ça bouge énormément, puisqu'on aura bien sûr le rendez-vous de cette soirée. Ça démarre, le coup d'envoi est donné dès 18h ce soir avec l'École des Arts de Saint-Joseph. Et pas que, bien évidemment, on aura dès 19h45, on aura Alix Bazin sur le rendez-vous, bien sûr, de cette soirée. Et puis, là aussi, où il faut pas rater, on aura le groupe M à nous, bien sûr, en live. Ça sera ce soir. Et pour terminer le bouquet final, on aura Baster également ce soir en live pour la fête de la musique du côté de Saint-Jean. Donc on vous attend nombreux et nombreuses ce soir sous la halle place François Mitterrand, donc à Saint-Joseph, pour fêter la musique comme il se doit. Bien évidemment, bonne fête de la musique à vous tous. Allez, voici la petite nouveauté du moment, ça aussi appelle Tigratel, Sika Lion sur LFM. On vous souhaite

0: courte pause et on revient en musique juste après.
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Et également le petit bonjour à nos amis de la métropole, hein, bien connectés sur le www.lfm.re. Ne bougez surtout pas, on arrive dans quelques instants avec vos petits bonjours du matin que vous nous avez envoyés. Et comme chaque samedi, et comme chaque soir d'ailleurs, dans le casse d'Eli Maman Semaine, vous êtes nombreuses et nombreux à nous envoyer vos petits mots pour nous dire que vous êtes là ce matin avec nous. Le rendez-vous à ne manquer sous aucun prétexte. Tout à l'heure, la parole aux artistes. Le rendez-vous du spécial invité, c'est PVL et Carole qu'on aura le plaisir de recevoir dès 10h dans ce week-end party. Général, Tataz, Fredo, voici la Dilafé. On s'en met même un

C'est pour vous ce matin, la voix de Jessie Belval. Peut-être demain sur LFM. Allez, on n'oublie pas vos petits bonjours du matin. On a le petit bonjour de notre fidèle du côté de l'étang salé, Gwendoline, la team Estelle, du côté du tampon bien branché 107.6. Julia également du tampon, Catherine Saint-Louis, Laurence de Saint-Jean, Fabienne également de Saint-Joseph et Aurélie, notre fidèle également du côté de Saint-Joseph. Bonne matinée à vous et merci de nous avoir choisis. Ça c'est bon aussi ça. Écoutez-moi ça.

0: Laura Branigan, Gloria, quel magnifique souvenir ce matin. Allez, on revient dans quelques minutes pour la suite de vos petits bonjours. Mais pour l'heure, on va marquer la pause et on se retrouve en musique. Ah bah oui, c'est l'une de nos priorités jusqu'à 10h.
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2001, c'est vrai que c'était la grosse vague de l'époque. Le Zouk et Double Effet en faisaient partie, avec Moins Lovely. Sur LFM, les petits bonjours ce matin, celui de Francesca du côté de Saint-Paul. Bonne soirée, notre fidèle 95.9. Ludivine également du côté de Saint-Jean 95.8. Lydia du Tampon également avec nous ce matin, 107.6. Et puis Colette également du côté de Saint-Joseph. Merci de votre fidélité. Il sera au Plalada demain, oui, le rendez-vous incontournable, Thierry Alexandre, pour fêter la fête des papas, mais en direct, en simultané, dès 12h sur votre radio. Ça aussi, il faut pas le rater, le Plalada qui est partenaire tout simplement de votre émission, le Casse Dédit, tous les jours de la semaine, tous les soirs surtout, 18h, 20h, du lundi au jeudi. Au Plalada, demain, Thierry Alexandre, un petit extrait.

0: Jeudi prochain, jeudi 25 juin, rendez-vous incontournable dans le casse dédié exceptionnellement. On aura le plaisir d'accueillir le coup de Zoc, Apollonia et Quentin qui seront en concert du côté de Saint-Jean à l'Auditorium Marie Payette le 18 juillet prochain. On en parle jeudi, ce jeudi 25 à 18h. Et puis samedi prochain pour terminer le mois de juin du rendez-vous du spécial invité. C'est Chopinou Style qui sera au micro de votre radio samedi prochain. Mais tout à l'heure, c'est PVL et Carole qui sera des nôtres.
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pour Femmes Créoles. Carole qui sera aux côtés de PVL tout à l'heure à 10h pour le rendez-vous de ce spécial invité comme tous les samedis. Pour ce mois de juin, on avait eu Mazad le samedi 6, samedi dernier, samedi 13, c'était Sens Unique. Aujourd'hui, c'est PVL et Carole. Samedi prochain, ça sera Choupinou Style pour refermer le rendez-vous du spécial invité de ce mois de juin. On sait qu'il y en a beaucoup, beaucoup de demandes, hein, mais malheureusement, c'est compliqué. On essaie de faire en tout cas de notre mieux. Mais pour l'heure, eh bien lui, en tout cas, il sera avec nous. Samedi prochain, Choupinou Style, c'est le Sega du moment, le Saint-Pierrois, qui ne s'y attendait certainement pas à ce grand succès. Bah, c'est une promesse qu'on s'offre dès maintenant, mais il sera avec nous samedi prochain. Ne rate pas ça.

également vos petits messages qui sont là depuis ce matin. On y reviendra tout à l'heure pour vous saluer d'ailleurs et de vous remercier d'être avec nous pour cette matinée musicale Tous mes sens. Voici Rudy.

On a concocté les bons vieux souvenirs également ce matin pour vous avec un Gennad Étincelle. Allez, 10h20 à l'île de la Réunion. On retrouve notre artiste dans quelques instants, PVL. Et déjà là avec nous, on en parle du duo avec Carole dans quelques minutes, mais rappelez-vous de cela. Infidèle, PVL, un extrait pour vous. Et on retrouve l'artiste juste après.

0: infidèle sur LFM PVL. L'artiste du jour avec nous au micro d'LFM Réunion, 10h22. Merci d'être avec nous en tout cas ce matin. Nous, on va terminer également rapidement les petits bonjours qu'on n'a pas eu encore le temps de les citer ce matin. On a le bonjour de Chloé. On a également le bonjour de Sandrine du côté de la Petite Île, Yannick de Vincendo et Marie de Saint-Joseph. Alors nous, on va s'arrêter donc dans ce rendez-vous du spécial invité qui a pris légèrement du retard. Mais PVL est avec nous ce matin, coup de foudre avec ce duo qu'il a fait avec Carole. On va parler, on va surtout aussi découvrir l'artiste avec nous ce matin. PVL, bonjour, comment il est ?
1: Bonjour, ça va, ça va.
0: Alors, ma force est peut-être un petit peu haute micro parce que... alors, nous va faire comme ça, voilà. Alors, donc l'ami pense qu'elle est impeccable. PVL, comment il est, ouais.
1: Ça va, tranquille.
0: Là, les meilleurs quand même. Hein. Alors, donc PVL, c'est la première fois véritablement que nous accueillons dans les studios de LFM. Alors, nous va parler un petit peu musical, mais on nous va parler surtout ou de carrière, puisque ça fait déjà un petit moment couler sur le terrain. Comment on est arrivé dans cette, dans cette sphère musicale, puisqu'elle nous connaît que à La Réunion, on en a énormément d'artistes, mais surtout très compliqué, hein, très compliqué. Comment on est arrivé dans la musique? C'est une passion depuis étant jeune.
1: Ben en fait, c'est par rapport à la famille. Mon tonton, il chante Jean-Claude Viadel, Maloya. Mmh. Maman, elle chante dans Maloya aussi. Papa avait son groupe Sega. Donc, moi, t'es né dedans, hein, tu peux obligé de suivre le mouvement, on va dire.
0: Alors, de quel quartier on vient concrètement?
1: Ben, Saint-Pierre.
0: Saint-Pierre, alors, voilà. pas très loin.
1: C'est ça.
0: Donc, une famille musicale. Donc, vous disiez que la famille est plus aussi dans le Maloya, c'est ça, hein?
1: C'est
0: donc,
1: ça, ouais.
0: Et où la préférée penche à où, aux côtés du Sega?
1: Ben, en réalité, il chante un peu de tout, mais effectivement, on a fait Sega parce que Mario l'a rencontré. Enfin, par rapport à, comme dire, mon papa, il fait Sega, il aime ça aussi. Mm-hmm. Et puis, Mario l'a eu la rencontre, d'un manager Gamarus, et du coup nous l'a lancé le Sega.
0: Voilà. Vous avez lancé le Sega. Pourquoi PVL?
1: En fait, PVL, c'est mon nom de famille côté papa, mm-hmm. Botaya, et le V, c'est Viader côté maman, et Ludovic.
0: Ah, simplement. D'accord, donc la fête, non, mais pas mal quand même, il fallait y penser, il fallait trouver. Alors, comment porte haute vision sur l'évolution de la musique à La Réunion? Parce que nous l'a changé de tout au tout quand même, hein, donc on n'est plus dans le même concept que Nana, quelques années. Quel regard on porte justement sur l'évolution de la musique à La Réunion? Est-ce que vous voyez du bon sens ou des fois vous direz les parties dans un mauvais sens? Sans vouloir critiquer personne, bien sûr.
1: Oui.
0: Mais c'est juste une vision des choses. Nous connaît que nous prend un nouveau millénaire où beaucoup essaient de s'adapter. Beaucoup disent que la musique n'est plus comme avant, elle n'est plus assez soignée, mais pourtant les gens aiment. Est-ce que c'est où ta vie?
1: Oui, ben non, nous, on est parti dans, vous voyez, d'un autre système, c'est sûr. On a perdu un peu des traditions aussi. Mm-hmm. Et puis, ben, c'est plus le buzz maintenant qui compte, on va dire. Oui, ouais. C'est, on dirait, oui, on a ce petit côté où il faut faire un... Je ne sais pas comment expliquer ça, mais il faut faire des trucs bizarres souvent pour pouvoir dire, nous faire un buzz, nous faire entendre à nous, alors qu'avant c'était pas comme ça.
0: C'est
1: donc,
0: ça.
1: Donc oui, là beaucoup changé.
0: C'est exactement ça, parce que aujourd'hui nous a l'impression que le texte n'a plus vraiment d'importance. En fait, j'ai l'impression plus on dit n'importe quoi, plus que les gens aiment. C'est pas une critique, hein, c'est peut-être ce nouveau monde qui veut ça, mais c'est un peu dommage quand même.
1: Oui,
0: parce que
1: oui.
0: Y a beaucoup d'artistes qui prennent le temps d'écrire, de soigner les textes, et on a l'impression plus qu'on travaille, plus qu'on approfondit dans le soignement, je dirais, des textes, moins qu'il est écouté, et plus qu'on dit des conneries, plus qu'on critique, plus qu'on part dans du n'importe quoi, et puis plus les gens aiment, c'est ce nouveau
1: exactement
0: cercle
1: ça.
0: De vie. Donc, mais où reste quand même dans ce concept d'une histoire?
1: Voilà, moi, m'y raconter des choses que m'a vécu ou que m'a vu d'autres personnes vivre, et oui, il me peut faire rester dans ce système-là. Après, bon, peut-être un jour, je m'en fais la couille de ceci, hein.
0: Mais voilà quoi. Mais je veux dire qu'aujourd'hui, les pas quand même attristants de dire que où prend le temps quand même de de travailler le texte, essayer
1: Et
0: vous dites, ben, nous prend le temps, nous écrit une histoire qui pourrait être vécue, ou une histoire qui est déjà vécue. Mais au final, quand vous dites un peu n'importe quoi.
1: Oui, c'est vrai. C'est sûr que quand on prend le temps sur un texte, ou fait un travail, parce que c'est, il faut travailler le cerveau des fois pour écrire, parce que les histoires, ça se raconte, mais une chanson, elle est à vie, donc on peut pas écrire au hasard. Donc voilà. Mais c'est sûr quand il sort de là-bas, il fait des petits mots, il fait, c'est sûr que. C'est bizarre.
0: Alors, nous va parler aussi les très importants, puisque actuellement nous parle beaucoup de cela et nous voit aussi beaucoup d'artistes utiliser. Est-ce que il est d'un bon outil ou pas? C'est la question que beaucoup se posent, l'IA.
1: Ah.
0: On sait que beaucoup travaillent là-dessus maintenant et il y a beaucoup d'artistes qui ont réussi mais qui ont démarré d'ailleurs avec un peu l'IA. Ils ont gardé plus ou moins le même tempo. Bon, je citerai pas, mais je connais beaucoup d'artistes et de groupes qui ont d'ores et déjà travaillé avec l'IA et par la suite,
1: Pareil, m'y critique pas. C'est comme on dit, une évolution, mais elle est bien l'IA. D'accord, mais après, quand on est sur le terrain, faut être vrai aussi derrière, tu vois. Et si demain on est dans un podium, la voix est toute pas pareille, on rend compte qu'ils suivent pas. Elle est pas intéressante au final.
0: C'est ça, parce que alors souvent des fois il y a des producteurs qui créent de la musique à travers l'IA, mais le problème que ça peut cartonner, et comme ça a cartonné pour certains, mais le jour on vous demande en spectacle qui est l'IA.
1: Oui, après il faut suivre.
0: Est-ce qu'on va mettre l'intelligence artificielle véritablement sur scène? Donc concrètement, on voit pas ça d'un bon œil, ou préfère rester à la vieille école?
1: C'est sûr, ça c'est sûr.
0: Oulé aussi musicien ou uniquement chanteur PVL?
1: On va dire uniquement chanteur. Après il fait un peu d'arrangement vite fait, on va dire, mais plus chanteur, ouais, c'est sûr.
0: Alors le sujet aussi que m'y voulait entamer un petit peu avec vous ce matin, et c'est un sujet que m'y entame véritablement avec beaucoup d'artistes à La Réunion, quand nous connaît que sur ce petit caillou nous l'est extrêmement nombreux d'artistes à La Réunion, mais souvent les artistes se plaignent aujourd'hui et on essaie de faire passer un message, mais c'est assez compliqué, c'est assez tendu, et je dirais même beaucoup font la sourde oreille. Aujourd'hui, on a l'impression que les jeunes artistes ou les nouveaux talents qui arrivent ne sont pas écoutés ou ne veulent pas également les tendre la main, les aider véritablement et pour leur mettre au devant de la scène. Aujourd'hui, on a l'impression que les artistes, les nouveaux talents sont oubliés.
1: Eh ben, c'est sûr que c'est un passage pas assez facile. Parce que, oui, Nena, des jeunes que des fois, mis en temps, des sons, elle est incroyable. Nena, de quoi à faire rêver, à vraiment à réécouter. Tellement la musique, elle est bon. Et oui, il est très dommage que, il est compliqué à promouvoir ces chansons-là. Elle est bizarre quand même, Mais oui, c'est un combat, la musique c'est un combat.
0: Ouais, mais on a l'impression aussi, c'est ce qui tue le plus, c'est que on voit majoritairement donc toujours les mêmes, mais c'est vrai que on a besoin pour attirer du monde, on a besoin véritablement les talents du moment, les gros coups de cœur du moment, mais à côté de cela, on peut aussi essayer d'aider un petit peu ces nouveaux, de les mettre un petit peu en avant-première. Les artistes, surtout quand ils sont dans leur ville, ils voient des têtes d'affiches qui vont se produire. Ça serait peut-être aussi un rêve pour le nouveau talent, lui, de faire l'avant-scène.
1: Ça, c'est sûr. Hein?
0: Mais aujourd'hui, on a l'impression que les producteurs et surtout les organisateurs festifs de La Réunion, ils ont le monopole, j'ai l'impression, de décider tout. J'ai l'impression que même les collectivités ne s'imposent pas à ce que ces nouveaux talents puissent s'exprimer également dans leur ville. Aujourd'hui, est-ce que les artistes, les nouveaux talents, continuent à se laisser faire, ou à un moment donné, il faudrait peut-être se faire entendre et d'être un peu plus soudés surtout.
1: C'est sûr, c'est ça. Mais après, comme Midia Hope, ça serait pas mal aussi que on ait réfléchi à ça. En plus, c'est quoi donner une scène, un avant-première à un jeune?
0: Tout à fait.
1: Ça coûte rien.
0: Ça coûte rien. Et le pire, c'est que souvent, des fois, ces jeunes-là, on les appelle, par exemple, pour un concert de solidarité, pour un concert d'aider le monde associatif. Même les municipalités, des fois, demandent même aux artistes, aux jeunes talents, dans des événements d'aide, de venir donner un petit coup de main. Et puis après, quand il y a véritablement ces grands concerts qui s'installent dans la ville, on a l'impression que vous êtes oublié et que vous êtes là juste pour aider, quoi. Donc à un moment donné, il faudrait peut-être arrêter de se laisser faire, PVL.
1: À la fois, comme dit Mana, rebelle un coup là.
0: Il faudrait peut-être faire un peu le nettoyage.
1: Quelque chose en place. Et...
0: Voilà. Est-ce que tu trouves aujourd'hui que les radios jouent aussi leur rôle de médias aux côtés des artistes, des nouveaux talents?
1: Oui. Enfin, pour moi, j'entends des nouveautés qui tournent assez pas mal dans beaucoup de radios. Mais je trouve qu'elle est bien aussi. Mm-hmm. Après, je ne cite pas de nom, pas toute radio. Un peu de radio, c'est un peu compliqué.
0: Ouais.
1: Mais la des radios, oui, franchement, oui. Et ça fait plaisir.
0: Et heureusement, il y a encore ces radios locales détenues par des gars à la cour, comme il dirait, et qui entraident encore ces nouveaux talents. Alors, nous va parler un petit peu de Coup de Foudre dans quelques instants, ce duo qu'on a fait avec Carole. D'ailleurs, Carole, on va écouter un petit extrait, puisqu'on a eu l'occasion d'écouter un extrait de titre tout à l'heure. On va écouter Mon Seul Désir. Il me semble que c'est son titre, son dernier en date, juste avant le duo avec toi, PVL. On se retrouve dans quelques minutes.

0: Carole avec mon seul désir, d'ailleurs l'artiste qui arrive juste à l'instant dans les locaux de LFM Réunion. On a démarré un petit peu l'émission bien avant et elle nous rejoint à l'instant dans le studio. Donc merci en tout cas d'être là sur LFM Réunion ce matin, ce rendez-vous du spécial invité avec PVL et Carole qui sont des nôtres ce matin. On va saluer également toutes les personnes qui sont avec nous à travers l'île de La Réunion. On va saluer également Patricia du côté de Saint-Denis qui nous écoute sur la 107.3 et nous souhaite de passer véritablement une très belle journée. Vous êtes véritablement nombreux et nombreuses à nous envoyer vos petits messages ce matin. On aura l'occasion d'y revenir tout à l'heure après 11h pour la dernière ligne droite du week-end. Partie. N'oubliez pas, ce soir, du côté de Saint-Joseph, on fête la musique avec Baster Emmanou, avec Alix Bazin également, qui sera sur la scène. Et puis, dès 18h, l'École des Arts de Saint-Joseph vous donnera donc un grand spectacle de plus d'une heure. Donc, un rendez-vous à ne pas manquer du côté de Saint-Jo. Ça sera donc ce soir à partir de 18h. Et puis, on parlera également du jeudi 25 juin. Un rendez-vous surtout à ne pas manquer, ça sera le coup de zoc d'Apollonia qui posera ses valises musicales du côté de Saint-Joseph. Ça sera le 18 juillet prochain à l'auditorium Harry Payette. Apollonia sera l'invité du Casse Dédi à 18h jeudi et il sera accompagné bien sûr de Quentin. Donc ça c'est pour le jeudi 25 et puis le dernier samedi du mois de juin. Samedi prochain, samedi 27, on aura la tendance musicale, le Sega actuel où les gens kiffent, chantent dans les soirées, dans les discothèques. On parle bien sûr de Choupinou Style qui sera au micro de votre radio dans le week-end party samedi prochain à 10h. Mais aujourd'hui, on parle avec nos invités, on parle bien sûr de PVL, on parle également de Carole qui arrive à l'instant avec nous. Carole, bonjour.
1: Bonjour.
0: Ça va ?
1: Ça va, merci. Désolée pour le petit retard.
0: Qu'est-ce qui s'est passé ?
1: J'habite à Saint-Denis et c'est pas évident, je fais la route et le temps j'arrive.
0: Alors c'est vrai que...
1: Mais désolée encore pour mon retard.
0: Bon, c'est pas grave, on essaie de s'adapter, mais c'est surtout pour l'audimat.
1: Oui, voilà.
0: Donc, quand les gens attendent. Alors Carole, j'ai eu l'occasion de discuter un petit peu avec PVL tout à l'heure, mais comme il nous reste très peu de temps, est déjà 10h40, alors je vais me consacrer à vous un petit moment. On va parler, j'ai cherché aussi, moi, qui est Carole. On a vu un duo avec JSB Morning Game, on a vu un duo avec Angie.
1: Angie aussi,
0: Eh bien, Carole n'est pas nouvelle dans le milieu.
1: Non, ça fait longtemps quand même que je chante.
0: Ouais.
1: Depuis 2014.
0: Ah,
1: et,
0: d'accord.
1: Mais après, j'ai commencé un petit peu... avant de commencer à être artiste, j'ai chanté un petit peu dans les bars, les karaokés, tout ça. Et je faisais beaucoup de chœurs aussi. Du coup, après, des amis me disent « Oui, Carole, mais... vas-y, lance-toi un petit peu dans la musique aussi, fais-toi connaître. » Ben, m'a voulu faire connaître à moi, et voilà.
0: Et c'est vrai, quand je t'écoute parler, c'est vrai que tout le monde commence véritablement par un karaoké.
1: Oui, c'est vrai.
0: Si je retrace un petit peu le parcours d'une chanteuse que LFM avait fait confiance à une époque, on avait lancé sa carrière médiatique, eh bien, figure-toi que moi, je l'avais découvert aussi dans un karaoké.
1: D'accord.
0: C'était Aïssia. Que tout le monde connaît maintenant, qui avait commencé à l'époque, j'étais en train de manger, je n'oublierai jamais ce moment-là, c'était pour ne pas faire de pub, mais ça n'existe plus, l'enseigne, Quick, donc à Saint-Jean, et puis j'étais en train de manger, et puis à ce moment-là, j'entends une fille qui chante, et je suis surpris, j'ai failli même m'étouffer avec le burger. Et là, on va la voir et je lui dis, tu comptes chanter le karaoké toute ta vie? Donc, c'est un peu comme ça.
1: D'accord, oui, oui.
0: C'est un peu comme ça.
1: C'est un peu comme ça. Et puis après, très jeune aussi, à l'école, on faisait des cours de chant. Donc, moi, j'ai aimé beaucoup ce moment-là quand j'étais à l'école.
0: Oui.
1: Et aussi, dans les églises, que je chantais un peu, je faisais les chœurs aussi là-bas. Du coup, c'est comme ça. Comme les filles, on aime bien la musique. Ben après les amis aussi quand ils entendent votre voix, ils disent ben Carole ben vas-y lance-toi un petit peu dans la musique aussi, fais-toi connaître. Ben moi je dis bon je n'ose pas parce que comme je suis une femme très timide aussi dans mon coin,
0: d'accord.
1: Du coup je dis ben je sais pas comment il faut faire.
0: Alors là c'est vrai que on voit un côté un peu timide de Carole, mais quand on te voit à travers les réseaux sociaux. on se dirait pas que Carole est véritablement timide. Tu as une grande gaieté. Tu sur les photos, tu dégages une énergie. Comment on peut apprendre maintenant de dire que Carole est timide?
1: Si. Ouais. Quand même, je suis comme une femme très timide.
0: Et cette timidité te pèse aussi pour aller vers la scène.
1: Oui, ça m'aide aussi dans la musique. Oui. Ça m'aide aussi dans. Mmh. Ça fait quand même une porte ouverte pour moi, me faire connaître et aussi je ose aussi aller vers les gens. Mmh. Si c'était pas ça, c'était encore la femme timide.
0: Et aujourd'hui, quand tu arrives pour partir faire un spectacle, que ce soit en privé ou sur les grandes scènes réunionnaises, cette peur, cette timidité est toujours là. Ça t'impacte?
1: Oui, mais c'est toujours là, mais je pars quand même faire ma prestation.
0: Et quand tu arrives sur scène, une fois t'es sur scène, après tu oublies le.
1: Oui, j'oublie et très contente de faire parce que je dis au moins j'ai passé mon limite de timidité là et c'est fait. Mais j'aime bien.
0: Tu aimes bien ce que tu fais, en tout cas, t'aimes bien la musique, même si cette timidité est là, tu fonces quand même. Mais justement, la musique peut être une thérapie, justement, par rapport
1: et
0: à...
1: Et aussi une thérapie,
0: pour enlever cette grande timidité. Ouais. Et quand je t'écoute parler, je me retrouve un petit peu aussi, il y a 35 ans de cela, moi aussi, que j'étais un grand timide. Et il faut savoir que la première fois, moi, j'avais envie de faire de la radio.
1: D'accord.
0: Et c'est la radio, en fait, qui m'a enlevé cette timidité. Mais c'est vrai, quand j'étais très jeune, j'étais... assez discret.
1: D'accord.
0: Voilà, j'étais dans mon petit coin et aujourd'hui, je dis pas que j'ai plus peur, mais il y a des métiers, il y a des passions comme ça où ça te permet justement de faire ta thérapie et d'affronter
1: cette peur. Oui.
0: Voilà.
1: Oui.
0: Alors, comment on peut expliquer ce début de carrière qui t'a amené quand même à côtoyer de grands noms tels que Angie, mais GSB Morning Game.
1: Oui.
0: Un duo avec lui, ça remonte, il y a quelques années de cela.
1: Oui.
0: Hein,
1: 2022,
0: ouais, ça doit faire à peu près 4-5 ans. Hein, concrètement, comment s'est fait justement cette rencontre avec JSB?
1: En fait, c'était un contact que c'est moi-même qui a pris contact avec lui. Mmh. Et je lui ai proposé de faire ce duo-là avec moi. Du coup, il m'a répondu tout de suite, il m'a dit oui, pourquoi pas.
0: Oui.
1: Et du coup, comme il chante du Sega, il m'a dit que comme il a vu que je chante aussi du zouk, il m'a dit il aimerait aussi partager un zouk avec moi aussi comme... pour commencer. Mmh. Et comme aussi, lui, il n'avait pas encore fait ce zouk, un zouk avec d'autres artistes, on a travaillé ensemble, il était d'accord, mais on a pris du temps pour travailler, pour commencer le texte, et puis travailler la musique, l'instru. Et après, on était au studio avec... Nyaka avec Kairos, on a travaillé ensemble et c'est là on a donné ce titre Baby. Mais j'étais très contente de le faire avec GSB.
0: Et alors c'est qui concrètement qui a travaillé sur le texte à ce moment-là,
1: GSB? Moi et GSB, on a écrit ensemble, on a travaillé ensemble. Oui.
0: Alors si on entend Carole. Alors, c'est plus une tendance qu'on porte sur le zouk que le Sega, où on sent mieux à l'aise
1: vrai.
0: Pourquoi?
1: J'aime le zouk parce que depuis très jeune que j'écoutais beaucoup.
0: Tu as percé dans la vague zouk des années, années 90, début 2000.
1: Voilà. Et aussi, là, en ce moment, que j'aime bien aussi quelques artistes qui sont aussi du zouk, là. Mm-hmm. Mais oui, j'ai commencé du zouk parce que j'ai beaucoup aimé le zouk. Mais après, je dis aussi, je vais pas rester à la zouk. J'aimerais aussi me faire connaître d'une autre manière. Mais du coup, j'ai fait du Sega. Mais j'adore aussi le Sega, que je suis aussi à l'aise dessus. Et puis, c'est mes amis aussi. Ils me disent, écoute, Carole, comme justement, il y a un ami qui m'avait proposé une compilation Sega 2025, ce temps-là. Et c'est un ami qui s'appelle Atep. Il est un artiste aussi.
0: Atep, oui. Et c'est quelqu'un de la petite île, ça, il me semble, non?
1: Non, il habite sur Saint-Denis, à La Souasse.
0: Atep, oui. Parce que Atep, c'est un ancien artiste qui avait cartonné fin des années 90, début 2000.
1: C'est ça.
0: Et à l'époque où j'étais disque jockey en boîte de nuit, je diffusais régulièrement ses chansons. C'est vrai qu'il avait cartonné à un moment donné. Qu'est-ce qu'il devient d'ailleurs, Atep?
1: Super, il est toujours là. Et seulement, peut-être il a dû calmer un peu de la musique, mais sinon.
0: C'est l'âge qui l'a fait toujours calmer ou il a toujours cette foi, cette envie?
1: Je sais pas, mais bon, voilà. Ouais. Après, c'est lui qui m'a beaucoup aidé pour faire ce titre. Mais justement, c'est Galov, hein. Mm-hmm. Et c'est Love de où? Et puis, il a écrit le texte, il a fait tout pour moi et il m'a dit, vas-y, Carole, on va aller au studio, on a travaillé ensemble, on a pris du temps, hein, ouais, on ne parie pas, mais ouais, c'est toujours, il ne faut pas aller trop vite aussi, comme il m'a dit. Du coup, on a commencé comme ça et voilà, ça a donné tout ça.
0: Et puis, après Angie, après JSB Morning Game, ouais, eh bien, ce nouveau duo qui arrive pour cette année 2026, PVL. PVL. Alors, on va entrer dans cette histoire de PVL maintenant. Oui, le duo PVL. Alors, là aussi, comment ça s'est fait entre PVL et Carole?
1: Oui.
2: Par un coup de foot.
1: Le coup de foot.
0: C'est un coup de foot carrément.
2: Ah oui.
0: D'accord.
2: Coup de tonnerre.
0: Donc, c'est qui a contacté qui?
1: Ah. Allez, c'est moi qui a pris contact avec PVL.
0: Oui. C'est toi qui prends contact, oui, et c'est lui qui a le coup de foudre.
1: Oui, c'est lui qui a eu.
2: Voilà.
0: D'accord. Ok. Qu'est-ce qui t'a motivé de prendre contact avec PVL?
1: Ben, parce que moi, à ce moment-là, on se connaît déjà, PVL et moi, et j'avais fait une soirée ce jour-là. Et j'avais aussi déjà proposé, mais après un moment, ben, fais mon chemin. Lui aussi, il a fait son chemin, mais à ce moment-là, je voulais travailler un autre Sega. Mm-hmm. Je dis, avec qui l'artiste j'aimerais bien travailler? Je dis, bon, ben, au moins, c'est moi qui propose, parce que je vais pas attendre un artiste venir vers moi à chaque fois. Du coup, je dis, ben, pourquoi pas je prendre contact avec PVL, vu qu'on avait déjà, on s'est déjà vu à ce moment d'une soirée. Mm-hmm. Et puis, j'ai dit, ben, voilà, je vais lancer mon petit message pour le envoyer. Il m'a répondu tout de suite, oui, il m'a dit.
0: Et puis, ça s'est fait.
1: Et
0: ça
1: on a
0: s'est
1: fait ce titre-là ensemble.
0: Alors, justement, tout à l'heure, on échangeait un petit peu avec PVL. Carole, aujourd'hui, comment tu vois l'évolution, toi, de la musique réunionnaise? Quelle importance tu portes aujourd'hui à cette évolution? Toi qui as connu quand même la vague Zouk de l'époque, le Sega de l'époque.
1: Oui.
0: Aujourd'hui, on a l'impression qu'on est dans un autre siècle musical. C'est plus la même chose. Quel regard tu portes, justement, sur la musique réunionnaise aujourd'hui, sur cette jeunesse d'ailleurs?
1: Oui, bien sûr. C'est pas évident. Ouais. Il faut prendre les choses, comme on dit toujours, il faut prendre les choses doucement. Mm-hmm. La musique, c'est un partage aussi.
0: C'est universel, c'est vrai.
1: C'est universel, oui. Et puis, pour avancer, il faut toujours être patient. Et après, c'est pas évident. Je sais qu'il y a pas mal des artistes qui souhaiteraient avancer un peu plus vite, mais moi, j'aime bien quand j'avance doucement comme ça, et non, les choses, faut être patient. Et
0: le moment voulu viendra. Mais surtout, là où je voulais en venir, surtout, et avoir ton avis, c'est surtout quand on voit, par exemple, PVL et Carole qui prend le temps d'écrire un texte coup de foot, par exemple, faire vivre une histoire qui pourrait être vraie, ou c'est quelqu'un qui l'a vécu. Par exemple, PVL, tout à l'heure, on avait écouté un extrait infidèle.
1: Oui.
0: Donc, là aussi, c'est des histoires véridiques, que ça arrive dans le monde partout aujourd'hui.
1: Oui.
0: Donc, des histoires qui sont vraiment vraies. Aujourd'hui, on a l'impression que les textes portés par cette nouvelle génération musicale, j'ai l'impression que les textes n'ont plus forcément d'importance. J'ai l'impression que plus, c'est pas méchant, hein, mais plus on dit n'importe quoi, plus les gens aiment. Est-ce que tu te retrouves dans ce monde musical où t'aurais préféré rester quand même comme l'ancien temps, je dirais?
1: Oui, moi j'aime bien, j'aime beaucoup l'ancien. Hein,
0: ouais.
1: Il faut toujours prendre son temps pour écrire un texte.
0: Mmh.
1: Après, y a certaines qui aiment bien écrire vite, et puis peut-être aussi ils aiment bien aussi être comme ça, regarder. Faut dire écrire un texte et puis de dire un petit peu de n'importe quoi. Mais moi, j'aime bien prendre mon temps, et puis comme j'ai dit avec PVL, on vaut mieux qu'on prend le temps et que ça.
0: Tout doucement, mais sûrement, ça viendra.
1: Mais
0: toi qui es de Saint-Denis,
1: oui.
0: Demain c'est le 21 juin, demain c'est la fête de la musique.
1: Oui.
0: Saint-Denis a au moins quelques scènes placées dans toute la ville.
1: Oui.
0: Est-ce que Carole a été conviée véritablement à un spectacle dans sa ville?
1: Non. Non.
0: Ça, c'est un peu dommage.
1: Ouais, c'est dommage. Mais pourtant, on me connaît très bien aussi sur Saint-Denis.
0: Mm-hmm.
1: Mais non.
0: Bah, tout à l'heure, on échangeait justement avec PVL, de dire qu'aujourd'hui, on a l'impression qu'il n'y a pas forcément énormément d'artistes à La Réunion. Et si on regarde l'ensemble de l'île, on a énormément d'artistes. Mais pour ceux qui organisent les festivités, pour ceux qui organisent pour les villes, j'ai l'impression que à La Réunion, on a, allez, grosso modo, 8 artistes. Un artiste, d'ailleurs, l'avait dit l'année dernière. On a l'impression qu'à La Réunion, il y a 7 ou 8 artistes. Et puis, cette jeunesse qui arrive derrière, mais quand je dis cette jeunesse, mais il y a aussi ces nouveaux talents. Parce que le talent n'a pas d'âge. D'accord? Qu'on ait 18, qu'on ait 10, qu'on ait 60 ans, qu'on ait à 70 ans. Mais si on chante, on a le potentiel, on a le talent pour faire de la musique, pourquoi on vous appelle pas aujourd'hui? Aujourd'hui, pourquoi on n'appelle pas ces nouveaux talents à mettre en avant-première, justement, on le disait tout à l'heure avec PVL, essayer de faire découvrir ces nouveaux talents que chaque ville a. Mais j'ai l'impression qu'aujourd'hui, les collectivités laissent véritablement à ces organisateurs faire ce qu'ils veulent. On n'a pas dit qu'on va attirer du mouche avec du vinaigre. Il faut tirer le mouche avec du miel. Mais que fait-on de nos nouveaux talents dans chaque commune?
1: Ouais, c'est compliqué.
0: La fête de la musique, Carole à Saint-Denis ne chante pas.
1: Non.
0: Et si je ne me trompe pas, il y a au moins 4 ou 5 scènes.
1: Ouais.
0: Hein?
1: Ouais.
0: C'est
1: toujours les mêmes. Et ben
0: c'est
1: après,
0: vraiment triste.
1: Pas...
0: Ça te rage pas par moment?
1: Si, mais des fois, c'est vrai, c'est dur. Mm-hmm. Parce qu'on dit toujours c'est les mêmes. Et après, on peut pas. On est obligé d'accepter et puis attendre. Hein,
0: bon, après, c'est malheureux. J'ai pas envie de blesser, moi. Mais après, quand on voit qui sont les organisateurs scéniques, on peut comprendre.
1: Voilà.
0: Hein, hein, on va rester poli. Voilà. On va pas titiller. On va pas allumer le feu, mais c'est pas l'envie qui manque.
1: Ouais.
0: Hein, PVL, il a compris. Hein, il a compris. PVL. Non, mais des fois, il faut mettre un petit peu de l'essence, tu vois. On n'a pas envie de discriminer personne. Mais c'est vrai que 4 ou 5 scènes dans une ville, ça coûte quoi de mettre un nouveau talent?
1: Ouais, c'est vrai.
0: Parce que tu fais pas partie de la famille, tout simplement, Carole. Hein,
1: ouais.
0: Moi, je vais le dire, tu fais pas partie de cette famille, donc tu peux pas passer.
1: Non,
0: hein,
1: tu
0: c'est
1: passes
0: normal.
1: Pas.
0: PVL, le 21, tu vas faire quoi? Hein?
2: Travail.
0: Donc, tu seras pas sur une scène également dans le sud?
2: Par rapport au boulot, non.
0: Ah, d'accord, c'est le boulot, mais est-ce qu'il y a eu déjà des propositions?
2: Mais moi, je pense que je bouge pas ou deux même pour les voir. Je pense pas que là va mettre à haut. Hein. Je pense que faut y aller, quoi. Faut aller voir les organisateurs.
0: Parce que ça bouge aussi du côté de Saint-Pierre. Hein.
2: Oui,
0: tu m'as dit
2: ça
0: que
2: bouge pas mal,
0: parce que j'ai vu que Saint-Pierre a bien commencé la fête de la musique bien avant le 21 demain. Hein.
2: C'est.
0: Hein. Donc on a vu dans chaque quartier, ça a été animé à Grand-Bois. Enfin, dans différents quartiers. Donc, Saint-Pierre a pris une autre tournure, hein, parce que on vous avez pris de l'avance sur certaines villes et fêté la musique et essayé justement de. Mais par contre, j'ai vu des nouveaux talents là, par contre. Hein. Il y a eu des nouveaux talents qui se sont exprimés, mais PVL pas encore, mais peut-être ça va venir, non?
2: Oui, ça va venir. Moi, c'est de mon côté. Bon, boulot, on n'a pas vraiment.
0: On passe le week-end.
2: Voilà, le boulot m'a pas vraiment. Enfin. Midi comme ça, mais on n'a pas vraiment investi dans ce côté-là. Mais là, par contre, comme avait dit Carole, hein, une fois, là, cette année, nous sont envoyés, nous, là. Tout ce qu'il n'a pas fait, Après, c'est Carole faisait à moi, il vient faire mon coup de gueule, par contre, après.
0: mais c'est pour ça qu'on dit tout à l'heure, PVL, on s'est compris, mais aujourd'hui, en même temps, il faut que ce soit vous qui vous défendez. Heureusement qu'il y a encore des médias, et j'ai pas peur de les citer, hein. Il y a des médias comme Télécréole, Créole FM, hein, Thierry que je connais très bien, un ami sympathique. Il y a des radios comme ça, il y a des télés comme Canal Austral, Jean-Claude Coindin qui lui aussi tend la main à tout le monde.
2: Ah, Raymond Banaïla. Hein?
1: Heureusement,
0: ouais. Oui, mais c'est des médias détenus par des Réunionnais.
1: Oui.
0: Hein?
1: Oui.
0: Là, c'est pas comme certains médias qui font 4-5 scènes et qui ne donnent pas. Hein? Aujourd'hui, voilà, si on ne fait pas partie de la famille. Alors, vous imaginez aujourd'hui quel est véritablement le rôle des médias aujourd'hui? Parce que je le dis souvent aux artistes.
1: D'accord.
0: Il faut à un moment donné faire valoir vos droits. Parce que vous savez que quand une radio ouvre ses portes, souvent, des fois, les radios ont pour projet de promouvoir la musique et la culture musicale générale de La Réunion.
1: Hein? Bien sûr.
0: Et ces radios ont été conçues comme ça à l'époque, parce que le nom porte très très bien. Mais aujourd'hui, c'est plus le cas.
1: Pareil.
0: Aujourd'hui, je produis, je décide, je fais, voilà, je mets en place. Mm-hmm. Bon, je trouve ça un peu dommage, ça ne serait pas forcément le protocole qui a été programmé lors de l'ouverture de la radio. Nous, on essaie de respecter notre protocole et nous, c'est pour ça que depuis quelques années, on a brisé cette chaîne et on a donné la chance aux nouveaux talents. Mmh. Aujourd'hui, si Aïssia existe, si Harmonie existe, si Zeko existe, si Zila existe, si, comment elle s'appelle encore, Cécile existe, c'est grâce à LFM. Mmh. Parce que c'est la radio qui a voulu changer de format, briser cette chaîne, gêner un peu ces grosses cylindrées qui oublient ces nouveaux talents. Nous, on a voulu les titiller. On n'a pas dit qu'on veut les battre, hein. Oui, oui. C'est pas le but. Oui. Mais non, nous, on avait envie surtout de dire que bah, si le talent est là, il faut que les médias aident.
1: Ah, oui.
0: Et surtout, quand on connaît que l'ARCOM et le CSA militent pour cela, donner la chance aux nouveaux talents. Et je le dis bien, le CSA et l'ARCOM. Hein. Ceux qui m'entendent connaissent ce que ça veut dire. Logiquement. Donc c'est pour ça que je dis, il faudrait que peut-être vous, artistes, il faudrait peut-être vous réveiller. Parce que ça ne fonctionne pas comme ça aux Antilles, vous savez ça? Hein? Vous savez l'histoire des Antilles?
1: Non.
0: Pas vraiment? Eh bien aux Antilles, on est une radio aux Antilles, il est obligé de diffuser la musique antillaise, qu'importe.
1: Ah, ouais. Ah d'accord.
0: Oui. Hein? Qu'importe la radio qui vienne s'installer.
1: Oui.
0: Hein, donc, qui sortent de l'Hexagone, qui viennent s'installer dans les DOM, ils ont pour protocole de passer la musique antillaise.
1: Ah bon.
0: À La Réunion, c'est pas le cas.
1: C'est pas le cas.
0: Pourquoi? Bah, parce qu'on est très gentil.
1: Bah oui.
0: Nous, c'est vrai. Nous, c'est réseaux sociaux. Quand il s'agit de descendre dans la rue, il n'y a plus personne.
1: Ouais.
0: Et concrètement, je vous le dis en face aujourd'hui, vous vous faites bouffer.
1: Oui.
0: Chez vous. Vous faites bouffer chez vous.
1: Oui. Hein,
0: donc vous voyez, c'est quand même problématique. Mais en tout cas, oui, voilà un petit peu le débat. Et là aussi, on parle des réseaux sociaux avant de conclure justement.
1: Oui.
0: Alors aujourd'hui, est-ce que pour autres, les réseaux sociaux est un outil très important?
1: Ah ben oui. Heureusement.
2: Bah maintenant c'est comme ça en vrai.
1: Heureusement qu'il y a ça aussi, parce que déjà c'est difficile de passer dans toutes les radios. Mais du coup, s'il y a les réseaux sociaux, ça passe mieux et ça nous aide.
0: Heureusement qu'il y a cela, c'est vrai. Après, le problème des réseaux sociaux, c'est que c'est vrai qu'il y a des avantages, mais il y a aussi des inconvénients.
1: Oui.
2: Comme toute chose.
0: Alors, coup de foudre.
1: Coup de foudre.
2: Yes.
0: Le clip est sorti.
2: Exact.
1: Oui. C'était dur.
2: Ça va.
0: Pourquoi c'était dur, Carole?
1: Non, c'était dur parce que on a pris notre temps, mais après l'organisation. Moi, j'habite Saint-Louis, il habite à Saint-Pierre. C'était pas évident, mais on a pu faire.
0: Vous avez pu trouver
1: des solutions.
0: Alors, voilà. Moi, j'ai pas forcément eu le temps de jeter un œil sur le contenu de ce clip. Il a été tourné un petit peu où? Dans le sud, dans le nord, où vous avez mixé un petit peu des deux?
1: Non, on l'a fait sur Grand Bois, sur Saint-Pierre.
0: Saint-Pierre, ouais.
1: Et on a fait tout là-bas parce que c'était
2: La
1: Carriole.
0: Voilà. La Carriole.
1: La Carriole, c'est un restaurant et il fait aussi l'hébergement que les gens peuvent venir.
0: Ce duo coup de foudre, pourquoi? Pourquoi ce titre?
2: Chanter un peu l'amour.
1: Ouais, les meilleurs.
2: On a réfléchi à plusieurs sujets, projets, mais après, au final, on dit, bon, coup de foudre, vas-y.
1: Ça change
2: pourquoi
1: aussi.
2: Pas, voilà.
0: Bah, lui, il a dit oui par rapport au coup de foudre. Donc, c'est lui qui l'a dit tout à l'heure. C'est PVL qui a dit. Donc,
1: c'est vrai.
0: Hein, ce coup de foudre va ramener certainement, voire un deuxième duo, un deuxième titre en duo cette année pour PVL et Carole.
2: Ah, bah, on va voir que l'avenir réserve. Hein. Bien sûr.
0: Pour l'instant, on bouge pas trop. On préfère...
1: garder la surprise,
0: tempérer,
1: on
0: apaiser,
1: sait pas.
0: Apaiser un petit peu les choses et ne rien dire pour l'instant. On concentre sur coup de foudre.
2: Exact.
0: Alors, le prochain titre, ça serait prévu pour quand approximatif?
2: Mina, c'est un peu ça la tournée.
0: Ouais.
1: Voilà.
2: Justement, j'étais en train de réfléchir à ça.
0: Et c'est ce que je voulais entendre. Est-ce qu'aujourd'hui, quand on voit un artiste à peine sortir un titre, un mois et demi après, il sort un deuxième. Est-ce que
2: ouais, mais elle est devenue un boulot pour rester sur la ligne, sans dire.
0: Non, mais ça devient compliqué, PVL, quand même.
2: Oui, bah oui.
0: À peine un mois, on sort un deuxième titre. À un moment donné, bah, le public, il est perdu, il comprend plus rien. Ouais. Ça part trop vite, je veux dire. Il faut peut-être laisser
2: beaucoup
0: le temps.
2: Beaucoup changé, hein.
0: Ah, ça a beaucoup changé. Moi, j'ai connu la génération cassette. Hein, imaginez-vous, j'ai connu la génération cassette, vinyle, CD, et aujourd'hui les clés USB, les ordinateurs et tout ce qui s'ensuit. À l'époque, on sortait un album, oui. Allez, tous les deux ans.
1: Oui, c'est vrai.
0: Grosso modo, tous les ans, alors.
1: Ouais.
0: Aujourd'hui, même en deux semaines, ça se fait. Hein. En deux semaines, ça se fait. On n'a même pas le temps de laisser apprécier les gens. Donc, le titre actuel, donc... Est-ce que pour ça c'est une bonne chose? Parce que bon, PVL, moi, j'ai l'impression que lui, c'est pas une bonne chose pour lui parce qu'il y arrive. Donc s'il arrive, il veut tout dire. Mais Carole, concrètement, c'est une bonne chose de sortir un titre tous les mois?
1: Comme je dis à chaque fois, il faut prendre notre temps. Il faut prendre le temps et puis apprécier les gens, ce que tu fais. Mm-hmm. Mais là, comme on a fait le coup de foot, ben, on nous prend notre temps pour un prochain titre. On peut pas faire comme ça et après, non, mais ça, on peut pas faire comme ça. Ça marche pas aussi. Et puis, ben, c'est... Je pense aussi les gens... Ils
0: à un moment donné, les gens, ils sont perdus aussi. Bon, ben oui. Après, peut-être cette jeunesse, eux, ils sont un peu plus d'actu. Mais il faut pas oublier, il n'y a pas que de la jeunesse. Il y a aussi des personnes beaucoup un peu plus âgées. Ou
1: laisser le temps, ben, apprécier aussi la chanson. Ben, quand on fait un travail qu'on... Nous, en tant qu'artistes, on prend notre temps. Ben, on veut aussi que c'est une longue durée. C'est-à-dire... on attend au moins 6 mois ou...
0: Grosso modo, voilà. au moins
1: qu'ils ont entendu cette chanson.
0: Voilà, allez, sait, même 4 mois, 5 mois, allez, on va dire.
1: Hein. Pas dans 2 mois ni dans 2 semaines.
0: Moi, j'ai déjà vu en une semaine 2 titres arriver, moi. Ah ben, c'est compliqué, je dis, c'est soit que je rêve ou je vis un cauchemar. Hein. Dans la semaine... 2 titres, donc c'est non mais c'est incroyable. C'est bon, c'est peut-être moi qui est peut-être arriéré, mais bon, je sais pas. En tout cas, il est 11h04, on va refermer malheureusement cette édition. Nous va laisser la parole, le petit mot de la fin. D'accord. Dans un premier temps à Carole et après PVL.
1: Oui. Ben, en tout cas, merci beaucoup la radio LFM. Merci à toi surtout de nous inviter. Ben, franchement, j'étais content, même si j'ai mon petit retard là.
0: Oui.
1: Et puis, je voudrais quand même les gens, toutes les radios qui écoutent, je fais un coucou à toutes ces personnes. Mm-hmm. Et puis, je souhaite aussi une bonne fête d'épée à tous les papas pour demain.
0: Tout à fait.
1: Pas trop, mais pas trop de cadeaux, comme tu dis, mais voilà, il faut en profiter. Et puis, j'invite aussi les gens de me suivre aussi sur mes réseaux sociaux. Mm-hmm. Carole Brennus.
0: Brennus,
1: et puis Carole Régnon, que j'ai fait un autre compte.
0: Ouais, c'est une page plus pro. Oui. Voilà, une page suivie.
1: Suivie, mm-hmm. Voilà. Et puis, et aussi de ne pas hésiter de partager mes titres, et surtout le nouveau titre.
0: Le nouveau coup de foudre.
1: Et voilà. Et puis, je remercie aussi PVL d'être là avec moi et qu'on travaille toujours ensemble. Et voilà, on partage ça tout le temps, tous les jours.
0: Super. Ouais, en tout cas, bonne continuation, Carole.
1: Merci beaucoup. Merci.
0: Voilà. PVL, le petit mot de la fin?
2: Déjà, Carole, tu pas trop de cadeaux. Ben, si. Hein, faites des merdes, tu fais ton cadeau, à nous, pas ton cadeau.
1: Non.
2: On met ça là?
0: C'est ça.
1: À
0: c'est
1: nous,
0: ça.
1: Bah, la valide. Pas beaucoup de cadeaux.
0: Alors, t'as eu ton cadeau pour la fête des mères, toi?
1: Oui. Ah oui.
0: Et quand le rôle s'inverse, non, pas trop de cadeaux.
1: Pas trop de cadeaux. Parce que nous, les femmes, on aime bien les cadeaux.
0: Les femmes sont plus économes.
1: Voilà, comme ça, on fait l'économie pour les femmes.
0: Et les hommes
1: pas trop de cadeaux.
0: Les hommes sont plus dépensiers.
2: Bah écoute, pareil, merci, Big Up LFM, fait plaisir en tout cas, merci pour l'invite, et puis merci d'avoir, pour les auditeurs, auditrices, à écouter aujourd'hui, et pour tout le monde, ils suivent à nous, ils donnent la force, ils font plaisir, et puis Big Up tout le monde, merci.
0: On espère vous revoir très prochainement.
1: Oui,
2: hein, pas de souci.
0: Bonne continuation.
1: Merci.
0: Et à très vite.
1: Merci.
0: On termine là-dessus d'ailleurs,
1: bon
0: Carole PVL, coup de foudre.
1: Merci.

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L'édition du week-end party qui se termine, nous, côté radio. Eh bien, on aura le plaisir de se retrouver, bien sûr, dès la semaine prochaine, lundi, pour le casse dédié, en partenariat avec la salle de Planada, où on vous donne rendez-vous, bien sûr, ce dimanche, dès demain, à partir de 12h, le direct en simultané sur votre radio, avec la fête des pères à l'honneur du côté du Planada. Demain, avec Thi Alexandre qui sera en spectacle. N'oubliez pas le buffet à volonté à 25€ dès midi. Et vous aurez droit à la piste de danse dès 14h. On essaiera donc la semaine prochaine, promis, c'est vrai qu'on devait le faire depuis quelques semaines maintenant, de vous offrir des entrées pour le dimanche après-midi. Mais ça, on en reparlera bien sûr dès la semaine prochaine. Et puis côté Saint-Jean, la fête de la musique ce soir sous la halle place François Mitterrand. On aura bien sûr l'école des arts à 18h, on aura Alix Bazin, Emmanou en live, mais aussi Bastère pour refermer et boucler ce samedi de la fête de la musique du côté de Saint-Jean. Je vous souhaite de passer un excellent samedi, un très bon week-end et on se retrouve la semaine prochaine côté radio. Voici DJ Seb et PLL pour terminer cette édition du Week-end Party.

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